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Bonjour à tous. Et oui, ça y est, c'est vendredi. On vous accompagne jusqu'à 11h avec des nouveautés musicales, la recette cuisine de Julie, un moment de poésie avec Marie-Claude et toujours le sourire. Bienvenue dans la matinale de Radio Bellevue.

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1: Bonjour à tous, nous fêtons Nadège en ce 18 septembre et on commence de suite avec les béliers.
2: Eh bien, bélier, votre vie s'écoule comme un long fleuve tranquille et ce, sans grande vague.
1: Taureau, vous ressentirez un impérieux besoin d'échapper à la médiocrité de l'atmosphère environnante.
2: Les Gémeaux, réunion, rendez-vous important, et oui, cette journée semble assez décisive. Vous relèverez, rassurez-vous, tous les défis.
1: Cancer, aujourd'hui, vous allez enfin pouvoir juger de l'efficacité de vos décisions.
2: Les Lions, vous êtes en plein rêve en ce moment. Vous allez d'ailleurs pouvoir réaliser certains d'entre eux, notamment sur le plan professionnel.
1: Vierge, la protection jupitérienne est de votre côté et votre volonté de faire vous permet de surmonter toute éventuelle difficulté.
2: Les balances, sachez que rien n'est acquis d'avance. Vous devrez redoubler d'efforts pour parvenir à vos buts.
1: Scorpion, tout votre petit monde vous chouchoutera et vous passerez une superbe journée.
2: Les Sagittaires, aujourd'hui, si vous pensez vous reposer sur vos lauriers, eh bien, ce n'est pas gagné.
1: Capricorne, essayez de mieux vous concentrer. Vous êtes trop souvent dans la lune en ce moment.
2: Les Verseaux, si des imprévus s'invitent au programme de cette journée, eh bien, vous les réglerez d'une main de maître.
1: Enfin, Poisson, cette journée sera très positive si vous vous êtes donné du mal et avez su prendre la bonne direction dans le cadre de votre vie professionnelle. Bonne journée quand même à tous. À demain pour un nouvel horoscope, nous fêterons Émilie.

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0: On retrouve Pierrette pour l'éphéméride de ce jour.
1: Bonne fête Nadège, Nadia. Leur couleur le rouge, leur chiffre le 2. Les naissances du 18 septembre. Renaud Lavilloni, l'athlète français spécialiste du saut à la perche. Lance Armstrong, le coureur cycliste. Bernard Weber, l'écrivain. Dominique Chapat, journaliste. Alexis, dessinateur de bande dessinée et scénariste. En 1921, Guy Tréjean, l'acteur et homme de théâtre. En 1910, Fernand Sardou, le père du chanteur Michel Sardou. En 1905, Greta Garbo, l'actrice américaine. Les décès. En 2020, Marcel Tria, le journaliste réalisateur de films documentaires. En 2018, Jean Pia, le comédien. En 2017, Paul Vermus, le journaliste. En 2010, Patrick Saint-Éloi, du groupe Cassave. En 2000, Gilbert Carpentier, le producteur d'émissions de variété à la télévision. En 1996, Anna Bella, l'actrice, la star du cinéma français des années 30. En 1970, Jimi Hendrix, le guitariste et chanteur. En 2007, le président Nicolas Sarkozy annonce le nouveau contrat social au programme, la fin des régimes spéciaux de retraite, la taxation des pré-retraites et l'assouplissement des 35 heures, une volonté déterminée qu'il exclut de tout passage en force. En 2003, Guillaume Depardieu, l'acteur et fils de l'acteur Gérard Depardieu, est condamné à 9 mois de prison avec sursis. En 2002, Maurice Papon, libéré par la Cour d'appel de Paris pour des raisons médicales. En 1998, Colette Giacometti, la première femme nommée générale de l'armée française. En 1981, l'Assemblée nationale française vote l'abolition de la peine de mort par une large majorité. En 1763, la France cède le Québec à l'Angleterre. Le dicton « froid à la Sainte-Nadège » annonce pour bientôt de la neige.

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L'association Uranimation organise son 7e grand loto repas le samedi 3 octobre à la salle polyvalente de Saint-Jean-d'Ormont. Au total, 4000 euros de lots sont à gagner sous forme de chèques cadeaux, accompagnés de nombreux lots et d'une tombola gratuite. Le programme est chargé, 21 parties, 2 parties de bingo, 3 parties spéciales et une partie dédiée aux enfants. Côté

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L'exposition Les Géliots, une histoire de l'industrie textile à Fraize et à Plainfin, vous ouvre ses portes et s'installe jusqu'au 4 octobre. Venez découvrir l'incroyable aventure de la famille Géliot qui a marqué le développement industriel de la vallée pendant plus d'un siècle. Des usines aux paysages locaux, leur empreinte a durablement façonné notre territoire. Cette belle rétrospective est réalisée par les passionnés de l'association La Costelle qui œuvre chaque jour pour la préservation et la transmission de notre patrimoine. Une visite incontournable pour mieux comprendre l'histoire de notre région.

0: Les astuces grand-mère avec Rosette, c'est tout de suite sur Radio Bellevue. Bonjour Rosette.
1: Bonjour à tous. Je vous parle aujourd'hui de l'oseille. Elle est très efficace pour blanchir vos casseroles en émail ou en inox. Faites bouillir de l'eau et jetez-y une grosse poignée d'oseille. Cette herbe est également réputée pour ses propriétés anti-rouille. Frottez-en les endroits attaqués. Sachez que celle-ci redonne toute leur brillance au cuivre. Écrasez-en une poignée et frottez les objets avec. Puis rincez-les à l'eau froide.

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4: Bonjour à tous, les chefs de parti à l'Élysée pour parler de la crise du carburant. Ils sont reçus ce matin par Emmanuel Macron. Ils devraient ainsi évoquer la dégradation rapide de la situation internationale et ses conséquences en France sur la sécurité et l'énergie. Le chef de l'État qui poursuit ses efforts diplomatiques pour tenter de rétablir la liberté de navigation dans le détroit d'Ormuz, perturbé par la guerre au Moyen-Orient. Et dans ce contexte, l'aide pour les grands rouleurs ne s'arrêtera pas le 30 septembre. C'est ce qu'assure ce matin sur TF1 le ministre du Commerce Serge Papin. Le dispositif de soutien face à la flambée des prix de l'essence pourra cependant évoluer. Pour le moment, 1,5 million de personnes sur 3 millions éligibles l'ont demandé. Le gouvernement qui cherche à faire des économies, Sébastien Lecornu dévoile dans le journal Le Figaro les grandes lignes du projet de budget pour 2027. Un budget qui prévoit 54 milliards d'euros d'économies. L'objectif, limiter le déficit à 5% du PIB. Et parmi les pistes, désindexer les retraites de l'inflation ou encore geler le point d'indice des fonctionnaires. Le chef du gouvernement s'est aussi engagé à faire passer le budget sans avoir recours à l'article 49.3 ou aux ordonnances, à condition qu'il n'y ait pas d'obstruction parlementaire. Des annonces qui font déjà réagir et notamment le gel du point d'indice des fonctionnaires. La secrétaire de la CGT, Sophie Binet, dénonce un scandale. Le syndicat appelle à nouveau à une journée noire de grève le 29 septembre prochain. Un policier des Yvelines accusé d'avoir préparé des projets d'attentats terroristes. L'homme âgé de 35 ans a été mis en examen et placé en détention provisoire à la fin du mois d'août. L'agent est soupçonné d'avoir voulu s'en prendre à l'État. L'Australie serre la vis sur l'immigration. Le pays va en effet placer en rétention administrative des touristes qui auront dépassé la durée de leur visa. Au total, l'Australie compte quelque 77 000 personnes demeurant dans le pays alors que leurs visas ont expiré selon les autorités. Et puis en football, c'est l'heure du choix pour Zinedine Zidane. Le tout nouveau sélectionneur de l'équipe de France de football dévoile à 18h ce soir sa première liste depuis sa nomination. Une liste de joueurs retenus pour les prochains matchs en Ligue des Nations. Excellente matinée à tous.

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0: vous souhaitez devenir zen, vous avez besoin d'un petit coup de pouce, pas de souci, on retrouve tout de suite Rachel. Bonjour Rachel.
1: Bonjour Sylvie, bonjour à tous. Les trois clés zen d'aujourd'hui vont vous montrer que pour gagner une partie, il est important de ne négliger aucun détail. C'est souvent un minuscule grain de sable qui fait échouer les plus grandes entreprises. Dans vos projets, étudiez bien tous les détails. Ce sont eux qui détermineront votre réussite. Vous avez envie de gagner, de progresser, de vous investir, alors foncez. Engagez-vous, mais pas sans réfléchir. Pensez chaque détail, chaque point qui pourrait être négatif, chaque difficulté, et envisagez déjà des solutions. Anticipez. Imaginez ce qui pourrait coincer est essentiel, car souvent c'est ce grain de sable qui fera capoter votre entreprise. Ne vous découragez pas, poursuivez. Jamais un grain de sable ne viendra compromettre votre projet si vous avez mis en place les trois clés zen d'aujourd'hui qui sont foncez, anticipez, poursuivez. Je vous souhaite de passer une excellente journée en fonçant car aujourd'hui vous êtes un gagnant.

0: de Florent Pagny, extrait de son album Savoir aimer. On retrouve Rachel pour l'instant bien-être.
1: Bonjour à tous. L'instant bien-être d'aujourd'hui va vous apprendre à vous étirer. S'étirer, c'est se faire du bien. Faites comme les chats, étirez-vous. Le matin, le midi ou en journée. Pour cela, les bras se lèvent vers le ciel, le dos s'allonge, les épaules roulent en douceur. Ça détend les muscles, ça relâche la tête. C'est simple et le corps adore ça. Alors, étirez-vous, étirez-vous, étirez-vous. 1 minute seulement d'étirement et on se sent de mieux en mieux. Alors, n'hésitez plus, étirez-vous. Je vous souhaite de passer une excellente journée.

Ne jetez plus vos appareils en panne. La loi évolue pour prolonger leur durée de vie. Depuis cet été, de nouvelles règles favorisent la réparation de vos équipements électroménagers et technologiques. Si vous faites réparer un produit sous garantie, celle-ci est désormais prolongée d'un an. Mieux encore, même hors garantie, vous disposez d'un véritable droit à la réparation sur une dizaine d'appareils courants comme les smartphones, aspirateurs, lave-linge ou téléviseurs. Les fabricants sont désormais tenus de vous proposer une solution à prix raisonnable. Un réflexe économique et écologique pour lutter contre le gaspillage.

0: C'est le moment de vous laisser emporter par la magie des mots avec Marie-Claude, qui, comme chaque vendredi, nous fait le plaisir de nous composer quelques vers. Bonjour Marie-Claude.
1: Bonjour Sylvie, bonjour à tous. L'orphelin. Il attend la caresse et le baiser du soir. Il pense au doux sourire chaleureux d'un grand frère. Au milieu des lits tristes alignés au dortoir, il cherche en sa mémoire le regard de sa mère. Il rêve d'un jardin où il irait courir, au dîner familial où l'attendrait sa place. Là, il raconterait ses chagrins, ses désirs, et le temps passerait mieux que dans un palace. Mais le matin se lève et le rêve s'éloigne. Il faudra sans scrupule affronter les plus forts, braver le surveillant qui jamais ne témoigne, l'amitié, la tendresse que tous les cœurs implorent. Souvent, il se demande où sa vie va finir. Et moi, je ne sais pas ce que je peux offrir. Alors quand je rencontre un enfant qui n'a plus dans les yeux le soleil que la vie distribue, je lui offre déjà le plus beau des sourires.
0: Vous avez apprécié la poésie de Marie-Claude. Retrouvez-la vendredi prochain à la même heure. En attendant, préparez vos stylos, vos carnets. Dans quelques minutes, c'est la recette cuisine de la semaine avec Julie.

0: Que serait un repas sans un délicieux dessert? Cette petite note sucrée peut être facile et rapide à faire. C'est pour ça que l'on retrouve Julie et sa recette cuisine du jour. Bonjour Julie.
1: Bonjour à tous. Aujourd'hui, je vous propose une association sucrée-salée très agréable en automne. Un poulet crémeux aux raisins frais et à la moutarde à l'ancienne. Pour 4 personnes, prévoyez environ 800 g de filet de poulet, 250 g de raisins blancs ou noirs, 2 échalotes, 15 cl de crème, 10 cl de bouillon de volaille, une cuillerée à soupe de moutarde à l'ancienne, une noix de beurre, un peu d'huile, du thym, du sel et du poivre. Commencez par couper les filets de poulet en morceaux assez réguliers. Lavez les grains de raisin et coupez les plus gros en deux. S'ils contiennent des pépins, retirez-les. Dans une grande poêle, faites chauffer le beurre avec un petit filet d'huile. Faites dorer les morceaux de poulet sur toute leur face. Salez, poivrez, puis réservez-les dans une assiette. Dans la même poêle, faites revenir les échalotes finement émincées pendant 2 à 3 minutes. Versez le bouillon et grattez doucement le fond de la poêle pour récupérer les sucs de cuisson. Ajoutez la crème, la moutarde et un peu de thym. Remettez le poulet dans la sauce et laissez mijoter à feu doux pendant une dizaine de minutes jusqu'à ce que la viande soit parfaitement cuite. Ajoutez les grains de raisin seulement pendant les 5 dernières minutes, ils doivent chauffer et légèrement ramollir tout en conservant leur forme. Servez avec du riz, de la semoule ou une purée de pommes de terre. Et ma petite astuce, ajoutez les raisins en toute fin de préparation. S'ils cuisent trop longtemps, leur peau risque de se détacher et la sauce deviendra beaucoup trop sucrée. Je vous dis à la semaine prochaine pour une nouvelle recette.

0: 3 minutes de pur pop pour se déconnecter. C'était Mylène Farmer et son intrigant des LOL et des quoi, extrait de son album Égrégore à sortir très prochainement.
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3: Bonjour à tous. La hausse des prix des carburants ne s'arrête pas. Le prix du gazole dépasse les 2,39€ ce matin, une moyenne calculée par l'AFP à partir des prix affichés pour plus de 9000 stations-service. Dans ce contexte, l'aide aux gros rouleurs ne s'arrêtera pas le 30 septembre. Une annonce ce matin de Serge Papin, le ministre du Commerce. Une réunion aura lieu lundi autour du Premier ministre pour prolonger les aides et réfléchir aux modalités de ce dispositif. Emmanuel Macron, lui d'ailleurs, reçoit ce matin les représentants politiques à l'Élysée. Une réunion justifiée par la dégradation rapide de la situation internationale au Moyen-Orient et les conséquences en France sur la sécurité et l'énergie. De son côté, Sébastien Lecornu veut remettre la France à flot. Le Premier ministre a présenté les principaux arbitrages concernant le budget de l'État pour 2027. Il cherche à réaliser 54 milliards d'euros d'économies. Parmi les pistes envisagées, le gel du point d'indice de certains fonctionnaires ou des APL. 11 hôpitaux français sélectionnés pour mener une expérimentation nationale inédite qui se déroulera jusqu'au 1er septembre 2028. L'objectif est de tester le retraitement et la réutilisation de dispositifs médicaux à usage unique. Une mesure déjà appliquée en Allemagne qui permet de réaliser des économies considérables pour les hôpitaux. Le parquet fait appel de l'acquittement de Jean-Charles Prérat. Il était jugé la semaine dernière pour le meurtre d'un ressortissant ingouche âgé de 27 ans, commis à Évreux dans le quartier de la Madeleine. Il avait donc été acquitté. Jean-Charles Prérat est mis en examen dans l'affaire de l'évasion meurtrière de Mohamed Amra en mai 2024. Ce sont les premières élections législatives en Russie depuis le début de la guerre en Ukraine. Les bureaux de vote ouvrent aujourd'hui. Seules des formations soutenant Vladimir Poutine et la guerre en Ukraine ont été autorisées à concourir. L'opposition ayant été écartée, le scrutin se tient jusqu'à dimanche. Et puis c'est le jour J pour Zinedine Zidane. Le tout nouveau sélectionneur de l'équipe de France de football dévoile à 18h sa liste de joueurs retenus pour les prochains matchs en Ligue des Nations. Les Bleus joueront en Turquie le 25 septembre, puis en Belgique 3 jours plus tard. Excellente matinée à tous.

0: Et tout de suite, l'éphéméride avec Pirette, à découvrir l'effet marquant de ce jour.
1: Le 18 septembre, bonne fête Nadège, Nadia. Leur couleur le rouge, leur chiffre le 2. Les naissances du 18 septembre, Renaud Lavilloni, l'athlète français spécialiste du saut à la perche. Lance Armstrong, le coureur cycliste. Bernard Weber, l'écrivain. Dominique Chapat, journaliste. Alexis, dessinateur de bande dessinée et scénariste. En 1921, Guy Tréjean, l'acteur et homme de théâtre. En 1910, Fernand Sardou, le père du chanteur Michel Sardou. En 1905, Greta Garbo, l'actrice américaine. Les décès. En 2020, Marcel Tria, le journaliste réalisateur de films documentaires. En 2018, Jean Piat, le comédien. En 2017, Paul Vermus, le journaliste. En 2010, Patrick Saint-Éloi, du groupe Cassave. En 2000, Gilbert Carpentier, le producteur d'émissions de variétés à la télévision. En 1996, Anna Bella, l'actrice, la star du cinéma français des années 30. En 1970, Jimi Hendrix, le guitariste et chanteur. En 2007, le président Nicolas Sarkozy annonce le nouveau contrat social au programme, la fin des régimes spéciaux de retraite, la taxation des pré-retraites, et l'assouplissement des 35 heures, une volonté déterminée qu'il exclut de tout passage en force. En 2003, Guillaume Depardieu, l'acteur et fils de l'acteur Gérard Depardieu, est condamné à 9 mois de prison avec sursis. En 2002, Maurice Papon, libéré par la Cour d'appel de Paris pour des raisons médicales. En 1998, Colette Giacometti, la première femme nommée générale de l'armée française. En 1981, l'Assemblée nationale française vote l'abolition de la peine de mort par une large majorité. En 1763, la France cède le Québec à l'Angleterre. Le dicton « Froid à la Sainte-Nadège » annonce pour bientôt de la neige.

attention, si vous empruntez la RN59, d'importants travaux de réparation sur deux ponts à la hauteur de Bertrichamps et La Chapelle sont en cours jusqu'au 19 novembre. La circulation dans le sens Strasbourg vers Nancy sera totalement basculée sur la voie opposée. Soyez particulièrement vigilants à l'approche du chantier et levez le pied. Bon courage pour tous ceux qui sont sur le secteur.

0: Devenir zen n'est pas forcément inné, mais souvent espéré. Alors, retrouvons les conseils zen du jour avec Rachel. Bonjour Rachel.
1: Bonjour Sylvie, bonjour à tous. Les trois clés zen d'aujourd'hui vont vous montrer que pour gagner une partie, il est important de ne négliger aucun détail. C'est souvent un minuscule grain de sable qui fait échouer les plus grandes entreprises. Dans vos projets, étudiez bien tous les détails. Ce sont eux qui détermineront votre réussite. Vous avez envie de gagner, de progresser, de vous investir, alors foncez. Engagez-vous, mais pas sans réfléchir. Pensez chaque détail, chaque point qui pourrait être négatif, chaque difficulté et envisagez déjà des solutions. Anticipez, imaginez ce qui pourrait coincer est essentiel, car souvent c'est ce grain de sable qui fera capoter votre entreprise. Ne vous découragez pas, poursuivez. Jamais un grain de sable ne viendra compromettre votre projet si vous avez mis en place les trois clés zen d'aujourd'hui qui sont foncez, anticipez, poursuivez. Je vous souhaite de passer une excellente journée en fonçant, car aujourd'hui, vous êtes un gagnant.

On vous rappelle que de gros travaux sont en cours entre Gérardmer et Saint-Dié, puisque le conseil départemental des Vosges a entrepris la réfection de la chaussée et des caniveaux sur la RD8 au niveau d'Anould. Attention pour votre sécurité, la route est totalement fermée, y compris les soirs et les week-ends. Des déviations sont mises en place dans les deux sens de circulation, notamment via le col du plafond et le saut des cuves. Alors si vous êtes sur le secteur, bon courage à tous et soyez vigilants au volant.

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1: Voilà, c'est déjà le moment de vous laisser avec Julie, que vous retrouvez dès 11h. Belle fin de matinée, bon week-end à tous. 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
4: Bonjour à tous. La hausse des prix des carburants ne s'arrête pas. Le prix du gazole dépasse les 2,39€ ce matin, une moyenne calculée par l'AFP à partir des prix affichés pour plus de 9000 stations-service. Dans ce contexte, l'aide aux gros rouleurs ne s'arrêtera pas le 30 septembre. Une annonce ce matin de Serge Papin, le ministre du Commerce. Une réunion aura lieu lundi autour du Premier ministre pour prolonger les aides et réfléchir aux modalités de ce dispositif. Emmanuel Macron, lui d'ailleurs, reçoit ce matin les représentants politiques à l'Élysée. Une réunion justifiée par la dégradation rapide de la situation internationale au Moyen-Orient et les conséquences en France sur la sécurité et l'énergie. De son côté, Sébastien Lecornu veut remettre la France à flot. Le Premier ministre a présenté les principaux arbitrages concernant le budget de l'État pour 2027. Il cherche à réaliser 54 milliards d'euros d'économies. Parmi les pistes envisagées, le gel du point d'indice de certains fonctionnaires ou des APL. 11 hôpitaux français sélectionnés pour mener une expérimentation nationale inédite qui se déroulera jusqu'au 1er septembre 2028. L'objectif est de tester le retraitement et la réutilisation de dispositifs médicaux à usage unique. Une mesure déjà appliquée en Allemagne qui permet de réaliser des économies considérables pour les hôpitaux. Le parquet fait appel de l'acquittement de Jean-Charles Préra. Il était jugé la semaine dernière pour le meurtre d'un ressortissant ingouche âgé de 27 ans commis à Évreux dans le quartier de la Madeleine. Il avait donc été acquitté. Jean-Charles Préra est mis en examen dans l'affaire de l'évasion meurtrière de Mohamed Amra en mai 2024. Ce sont les premières élections législatives en Russie depuis le début de la guerre en Ukraine. Les bureaux de vote ouvrent aujourd'hui. Seules des formations soutenant Vladimir Poutine et la guerre en Ukraine ont été autorisées à concourir. L'opposition ayant été écartée, le scrutin se tient jusqu'à dimanche. Et puis c'est le jour J pour Zinedine Zidane. Le tout nouveau sélectionneur de l'équipe de France de football dévoile à 18h sa liste de joueurs retenus pour les prochains matchs en Ligue des Nations. Les Bleus joueront en Turquie le 25 septembre, puis en Belgique 3 jours plus tard. Excellente matinée à tous.

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1: Bonjour à tous, nous fêtons Nadège en ce 18 septembre et on commence de suite avec les béliers.
2: Bien, Bélier, votre vie s'écoule comme un long fleuve tranquille et ce, sans grande vague.
1: Taureau, vous ressentirez un impérieux besoin d'échapper à la médiocrité de l'atmosphère environnante.
2: Les Gémeaux, réunions, rendez-vous importants, et oui, cette journée semble assez décisive. Vous relèverez, rassurez-vous, tous les défis.
1: Cancer, aujourd'hui, vous allez enfin pouvoir juger de l'efficacité de vos décisions.
2: Les Lions, vous êtes en plein rêve en ce moment. Vous allez d'ailleurs pouvoir réaliser certains d'entre eux, notamment sur le plan professionnel.
1: Vierge, la protection jupitérienne est de votre côté et votre volonté de faire vous permet de surmonter toute éventuelle difficulté.
2: Les balances, sachez que rien n'est acquis d'avance. Vous devrez redoubler d'efforts pour parvenir à vos buts.
1: Scorpion, tout votre petit monde vous chouchoutera et vous passerez une superbe journée.
2: Les Sagittaires, aujourd'hui, si vous pensez vous reposer sur vos lauriers, eh bien, ce n'est pas gagné.
1: Capricorne, essayez de mieux vous concentrer. Vous êtes trop souvent dans la lune en ce moment.
2: Les Verseaux, si des imprévus s'invitent au programme de cette journée, eh bien, vous les réglerez d'une main de maître.
1: Enfin, Poissons, cette journée sera très positive si vous vous êtes donné du mal et avez su prendre la bonne direction dans le cadre de votre vie professionnelle. Bonne journée quand même à tous. À demain pour un nouvel horoscope, nous fêterons Émilie.

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1: Bonjour à tous. Comme chaque vendredi, allons faire un tour avec la balade gourmande et découvrir les spécialités de nos régions. Aujourd'hui, le Bescois de Savoie. Ce gâteau est une sorte de brioche d'origine savoyarde parfumée à l'anis. Il est traditionnellement consommé à la mi-août ou en janvier.

certaines communes et à l'occasion des baptêmes. À l'origine, les pèlerins faisaient bénir les Besquins le 28 août, puis les donnaient aux animaux pour les protéger des maladies. Aujourd'hui, il est principalement dégusté au petit déjeuner avec de la confiture. Bonne journée à vous!

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0: 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Avis aux jeunes créateurs, le musée Pierre Noël de Saint-Dié invite les enfants de 6 à 10 ans à participer à l'atelier créatif Fabrique ton paysage animé par la maison de l'architecture de Lorraine. Pour cela, rendez-vous samedi 19 septembre à 14h. Durant 2 heures, vos enfants pourront imaginer et façonner leur propre décor aux côtés de professionnels. L'atelier est totalement gratuit, il faut simplement penser à s'inscrire au préalable auprès du musée Pierre Noël. Amoureux des chiens, futurs propriétaires ou simplement curieux, le dimanche 27 septembre, Grande Fosse Café vous invite à la salle communale de la Grande Fosse pour un atelier gratuit intitulé « Bien communiquer avec son chien ». De 9h à midi, l'éducateur canin Alain Schwartz vous donnera toutes les clés pour mieux comprendre votre compagnon à quatre pattes. Au programme Histoire et comportement canin, gestion des réactions face au vélo ou aux voitures, conseils pour l'apprentissage de l'obéissance, sans oublier une session de questions-réponses pour aborder toutes vos problématiques du quotidien. L'animation est 100% gratuite et ouverte à tous. Pour participer, pensez à réserver votre place par courriel à contact@grandefossecafe.fr. L'association Uranimation organise son 7e grand loto repas le samedi 3 octobre à la salle polyvalente de Saint-Jean-d'Ormont. Au total, 4 000 € de lots sont à gagner sous forme de chèques cadeaux accompagnés de nombreux lots et d'une tombola gratuite. Le programme est chargé, 21 parties, 2 parties de bingo, 3 parties spéciales et une partie dédiée aux enfants. Côté menu, une salade de carottes, du fuseau lorrain, une salade de pommes de terre et du fumet lorrain, fromage et dessert. Tarif 30 € comprenant le repas, 6 cartons de loto et 3 cartons de parties spéciales. Tarif enfant de moins de 14 ans à 20 € comprenant le repas, 3 cartons plus 3 cartons de parties spéciales et une partie enfant. Ouverture des portes dès 18h, début des jeux à 19h. Attention, les réservations sont à payer à l'avance. Réservez vite votre table au 06 06 40 99 75 ou au 06 45 74 08 80. Et si vous profitiez de votre mercredi après-midi pour faire une bonne action, la boutique de la Croix-Rouge à Provenchères-sur-Fave est ouverte tous les mercredis de 13h30 à 15h30. Elle se situe juste derrière l'ancienne poste. C'est l'endroit idéal pour trouver des vêtements pour toute la famille, des chaussures, de la déco, de seconde main, des livres ou encore des jouets. En plus de faire une bonne affaire, sachez que l'équipe réceptionne également vos dons sur place pour leur offrir une nouvelle vie. C'est bon pour la planète, pour votre budget et pour l'entraide locale. On compte sur vous. Chaque année en France, 1 million de malades sont soignés grâce au don du sang. C'est pourquoi on vous attend aujourd'hui à Grange au Monzé, à la salle des fêtes de 16h à 19h30. Autre point de collecte, lundi 21 septembre de 15h30 à 19h30 à la salle Carbonard de Saint-Dié. Mais aussi à Bruyères, vendredi 25 septembre de 15h30 à 19h30 à la salle Relais de la Cité. Si vous aussi souhaitez passer votre annonce à l'antenne de Radio Bellevue, n'hésitez pas, appelez-moi au 03 29 57 37 74 du lundi au vendredi.
1: Merci Sylvie pour ce point sur les événements à venir.

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Si vous pouvez joindre deux photos, parce que une, on sait que c'est de la triche.

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2: Bonjour à tous. Les chefs de parti reçus à l'Élysée. Au menu des discussions, la situation internationale et ses conséquences sur la France, en particulier la hausse des prix des carburants liés au conflit au Moyen-Orient. Dans la cour de l'Élysée, le président du Rassemblement national, Jordan Bardella, indiquait qu'il allait demander au gouvernement une baisse des taxes sur le carburant. Le secrétaire national du Parti communiste français, Fabien Roussel, lui, appelle à des mesures fortes et rapides face à la crise énergétique. Cédric Jubilard, entendu par une juge aujourd'hui pour tenter d'obtenir de nouvelles informations. 2 mois après avoir avoué le meurtre de sa femme Delphine il y a près de 6 ans à Cagnac-les-Mines, après une dispute, des ossements de l'infirmière ont été retrouvés cet été par les enquêteurs. Une reconstitution des faits est prévue début octobre et le procès en appel de Cédric Jubilard est prévu à partir de fin avril 2027. En première instance, il avait été condamné à 30 ans de réclusion criminelle. Ce drame dans le Val-de-Marne, la nuit dernière, un enfant de 7 ans a poignardé sa tante pour défendre sa mère lors d'une dispute familiale. La victime a succombé à ses blessures. L'enfant a été conduit avec sa mère à l'hôpital. Les Russes appelés aux urnes à partir d'aujourd'hui pour les élections législatives, les premières depuis le début de la guerre en Ukraine. Ce vote pour renouveler les 450 sièges de la Douma, la chambre basse du Parlement russe, est prévu pour durer jusqu'à dimanche. Le parti de Vladimir Poutine devrait l'emporter. Le seul parti frontalement opposé à la guerre en Ukraine n'a pas été autorisé à participer au scrutin. Et puis, il va se prêter à l'exercice pour la première fois. Le nouveau sélectionneur des Bleus, Zinedine Zidane, dévoilera en fin d'après-midi sa première liste de joueurs, avec peut-être quelques surprises par rapport à son prédécesseur Didier Deschamps. L'équipe de France débutera la Ligue des Nations dans une semaine avec un déplacement en Turquie. Quelques jours plus tard, les Bleus affronteront l'Italie ainsi que la Belgique à 2 reprises. Voilà pour l'essentiel de l'actualité. Excellent après-midi.

C'était Mylène Farmer avec des LOL et des Quoi. Et si vous regardez le clip, l'ambiance est beaucoup moins légère que le titre pourrait le faire penser. Mylène Farmer nous plonge dans un univers dystopique autour de la censure et des livres.

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Voici trois nouvelles offres proposées cette semaine à Saint-Dié-des-Vosges. Je commence avec un poste d'employé polyvalent de rayon dans le cadre d'un contrat d'apprentissage de 12 mois. Vous participerez à la mise en rayon des marchandises, à la gestion des stocks, à l'entretien du magasin et à l'encaissement des produits. Cette alternance permet de préparer un titre professionnel d'employé commercial de niveau CAP. Aucune expérience n'est nécessaire, le contrat représente 35 heures par semaine et le salaire varie de 506 à 1867 euros bruts par mois selon l'âge et la situation du candidat. L'offre est accessible jusqu'à 29 ans sans limite d'âge pour les personnes reconnues travailleuses handicapées. Deuxième proposition, une entreprise spécialisée dans le matériel médical recherche un préparateur de commandes pour un CDD de 4 mois. Vous serez chargé de préparer les commandes et d'assurer leur expédition. Il faut être organisé, à l'aise avec l'informatique et capable de travailler en équipe. Une année d'expérience est indispensable. Le poste représente 35 heures par semaine en horaire fixe et en journée. Le salaire est compris entre 1890 et 1950 euros bruts par mois avec des primes. Enfin, la communauté d'agglomération de Saint-Dié recrute un agent administratif pour son service jeunesse. Vous assurez le suivi administratif et comptable du service, la préparation des courriers et des comptes rendus, ainsi que la mise à jour des tableaux de bord. Vous participerez également au suivi des dossiers, des conventions et des financements. Les débutants sont acceptés, mais un niveau bac est indispensable. Il s'agit d'un CDD de 12 mois à raison de 17h30 par semaine. La rémunération dépendra du grade retenu. Vous pouvez retrouver ces trois annonces et les modalités de candidature sur le site de France Travail. Je vous souhaite bonne chance dans vos démarches.

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5: Bonjour à tous. La réunion à l'Elysée se poursuit entre Emmanuel Macron et les chefs de parti. Réunion pour évoquer la situation internationale et ses conséquences sur la France, en particulier la hausse des prix des carburants liés au conflit au Moyen-Orient. Sorti plus tôt de cette rencontre, le candidat du PCF à la présidentielle, Fabien Roussel, a indiqué qu'Emmanuel Macron n'avait pas de solution à court terme pour faire baisser la facture des automobilistes. Dans ce contexte de hausse des prix à la pompe, le ministre du Commerce Serge Papin a annoncé que l'aide à destination des gros rouleurs ne s'arrêterait finalement pas le 30 septembre. Ce coup de pouce, sous condition de ressources, est de 100€, une enveloppe réservée aux actifs qui effectuent plus de 15 km par trajet entre leur domicile et leur lieu de travail, ou plus de 8000 km par an dans le cadre de leur activité. Mais cette aide pourrait évoluer à partir du 1er octobre. La situation s'améliore dans les ports français. Tous les blocus pour protester contre les prix du carburant sont désormais levés après plusieurs jours de mobilisation. Les pêcheurs ont obtenu des garanties de la part de la ministre de la Mer, Catherine Chabot, notamment des prix à taux zéro facilités pour les professionnels avec des difficultés de trésorerie. Nous n'augmenterons pas les impôts. Les mots de Sébastien Lecornu sur X. Le Premier ministre revient sur son ambition de proposer un effort de 54 milliards d'euros pour le budget 2027. Il indique que les niches fiscales les plus importantes seront sanctuarisées, notamment pour les services à la personne. Sébastien Lecornu refuse le terme d'austérité, mais concède des choix difficiles. Des économies, il faudra en faire aussi à France Télévisions. 90 millions d'euros de moins en 2027, selon la présidente du groupe public Delphine Ernotte. La faute notamment à la baisse des dotations de l'État. Conséquence, certaines compétitions sportives pourraient ne plus être diffusées. C'est le cas de la Coupe de France de football. Et puis le foot avec le début de la 5e journée de Ligue 1. Ce soir, en ouverture, Monaco reçoit Lens. Premier match pour le nouvel entraîneur lensois Yannick Cahuzac. Coup d'envoi 20h45. Voilà pour l'info. Excellent après-midi.

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3: Bonjour à tous. La réunion à l'Elysée se poursuit entre Emmanuel Macron et les chefs de parti. Réunion pour évoquer la situation internationale et ses conséquences sur la France, en particulier la hausse des prix des carburants liés au conflit au Moyen-Orient. Sorti plus tôt de cette rencontre, le candidat du PCF à la présidentielle, Fabien Roussel, a indiqué qu'Emmanuel Macron n'avait pas de solution à court terme pour faire baisser la facture des automobilistes. Dans ce contexte de hausse des prix à la pompe, le ministre du Commerce Serge Papin a annoncé que l'aide à destination des gros rouleurs ne s'arrêterait finalement pas le 30 septembre. Ce coup de pouce, sous condition de ressources, est de 100 euros, une enveloppe réservée aux actifs qui effectuent plus de 15 km par trajet entre leur domicile et leur lieu de travail, ou plus de 8000 km par an dans le cadre de leur activité. Mais cette aide pourrait évoluer à partir du 1er octobre. La situation s'améliore dans les ports français. Tous les blocus pour protester contre les prix du carburant sont désormais levés après plusieurs jours de mobilisation. Les pêcheurs ont obtenu des garanties de la part de la ministre de la Mer, Catherine Chabot, notamment des prix à taux zéro facilités pour les professionnels avec des difficultés de trésorerie. Nous n'augmenterons pas les impôts. Les mots de Sébastien Lecornu sur X. Le Premier ministre revient sur son ambition de proposer un effort de 54 milliards d'euros pour le budget 2027. Il indique que les niches fiscales les plus importantes seront sanctuarisées, notamment pour les services à la personne. Sébastien Lecornu refuse le terme d'austérité, mais concède des choix difficiles. Des économies, il faudra en faire aussi à France Télévisions. 90 millions d'euros de moins en 2027, selon la présidente du groupe public Delphine Ernotte. La faute notamment à la baisse des dotations de l'État. Conséquence, certaines compétitions sportives pourraient ne plus être diffusées. C'est le cas de la Coupe de France de football. Et puis le foot avec le début de la 5e journée de Ligue 1. Ce soir, en ouverture, Monaco reçoit Lens. Premier match pour le nouvel entraîneur lensois Yannick Cahuzac. Coup d'envoi 20h45. Voilà pour l'info. Excellent après-midi.

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2: Bonsoir à tous. Baisser les taxes sur le carburant est la seule possibilité. Les mots de Marine Le Pen en déplacement dans l'Aude. La candidate à la présidentielle réagit au refus d'Emmanuel Macron de baisser les taxes sur le carburant alors que les prix du litre battent des records. Le chef de l'État reconnaît que la situation est très dure, angoissante pour beaucoup de familles, mais il met en avant l'impact d'une telle mesure sur les finances publiques. Nous n'augmenterons pas les impôts. Les mots de Sébastien Lecornu sur X. Le Premier ministre revient sur son ambition de proposer un effort de 54 milliards d'euros pour le budget 2027. Il indique que les niches fiscales les plus importantes seront sanctuarisées, notamment pour les services à la personne. Sébastien Lecornu refuse le terme d'austérité, mais concède des choix difficiles. Rima Hassan porte plainte contre Laurent Nunez pour violation du secret de l'enquête. Selon l'eurodéputée insoumise, le ministre de l'Intérieur a contribué à la diffusion de l'information selon laquelle de la drogue de synthèse avait été retrouvée dans ses effets personnels. Il y a quelques mois, une fausse information. Laurent Nunez assure n'avoir organisé aucune fuite. Laurent Nunez qui a présidé tout à l'heure à Bordeaux un hommage national, 2 mois après la mort de 2 pompiers à Mérignac alors qu'ils luttaient contre un incendie. Les 2 soldats du feu sont décorés à titre posthume de la Légion d'honneur et de la médaille de la sécurité intérieure. Une peine alourdie pour Stéphane Plaza dans son procès en appel pour violence contre 2 anciennes compagnes. L'animateur est condamné à 18 mois de prison avec sursis. La cour d'appel de Paris a estimé que les déclarations des plaignantes étaient concordantes et corroborées par les investigations. Stéphane Plaza va se pourvoir en cassation. Et puis il va se prêter à l'exercice pour la toute première fois. Le nouveau sélectionneur de l'équipe de France, Zinedine Zidane, dévoilera en fin d'après-midi sa première liste de joueurs avec peut-être quelques surprises dans le groupe. L'équipe de France débutera la Ligue des Nations dans 1 semaine avec un déplacement en Turquie. Voilà pour l'essentiel de l'info. Excellente fin d'après-midi.

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5: Bonsoir à tous. Des prix qui augmentent et des automobilistes français de plus en plus inquiets. Alors que les tarifs des carburants atteignent des records à cause du blocage du détroit d'Ormuz, Emmanuel Macron réunissait aujourd'hui à l'Elysée les chefs de parti pour évoquer cette question et plus globalement les conflits internationaux. À la sortie, le chef de l'État a été clair, il ne baissera pas les taxes sur le litre de carburant.
6: La situation est très dure. Elle est angoissante pour beaucoup de familles. Elle impose que nous soyons pleinement mobilisés. J'entends beaucoup de gens qui nous disent « faites ceci, faites cela, bloquez les prix, dépensez plus ». Ce sont les mêmes qui, il y a 15 jours, nous disaient « vous avez beaucoup trop fait de manière irresponsable ces dernières années, entre 2022 et 2024, ou pendant le Covid, pour nous mettre dans ces situations de finances publiques ». Nous avons énormément protégé les Français, beaucoup plus qu'ailleurs en Europe. Aujourd'hui, on a une responsabilité aussi de finances publiques, que vous avez, à juste titre, largement relayée. Et donc, il ne faut pas que les mêmes qui ont déploré les conséquences de mesures naguère viennent nous redemander de faire la même chose.
5: Pour répondre à la fermeture du détroit d'Ormuz, Emmanuel Macron assure que des efforts diplomatiques sont faits pour trouver des routes alternatives. Un hommage national organisé cet après-midi à Bordeaux, 2 mois après la mort de 2 pompiers à Mérignac alors qu'ils luttaient contre un incendie. Leur camion-citerne s'était retrouvé piégé. Les 2 soldats du feu sont décorés à titre posthume de la Légion d'honneur et de la médaille de la sécurité intérieure. Une cérémonie présidée par le ministre de l'Intérieur, Laurent Nunez. Cédric Jubilard, entendu par une juge aujourd'hui pour tenter d'obtenir de nouvelles informations. 2 mois après avoir avoué le meurtre de sa femme Delphine il y a près de 6 ans à Cagnac-les-Mines, des ossements de l'infirmière ont été retrouvés cet été par des enquêteurs. Une reconstitution des faits est prévue début octobre. Et puis c'est le grand jour pour Zinedine Zidane. Le nouveau sélectionneur de l'équipe de France de football dévoile sa première liste en ce moment. Les Bleus ont 4 matchs de Ligue des Nations à disputer contre la Turquie, l'Italie et 2 fois contre la Belgique. Les joueurs se réuniront lundi à Clairefontaine. Voilà pour l'essentiel de l'actualité. Passez une excellente soirée.

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Amoureux des chiens, futurs propriétaires ou simplement curieux, le dimanche 27 septembre, Grande Fosse Café vous invite à la salle communale de la Grande Fosse pour un atelier gratuit intitulé « Bien communiquer avec son chien ». De 9h à midi, l'éducateur canin Alain Schwartz vous donnera toutes les clés pour mieux comprendre votre compagnon à quatre pattes. Au programme Histoire et comportement canin, gestion des réactions face au vélo ou aux voitures, conseils pour l'apprentissage de l'obéissance, sans oublier une session de questions-réponses pour aborder toutes vos problématiques du quotidien. L'animation est 100% gratuite et ouverte à tous. Pour participer, pensez à réserver votre place par courriel à contact@grandefossecafe.fr. L'association Uranimation organise son 7e grand loto repas le samedi 3 octobre à la salle polyvalente de Saint-Jean-d'Ormont. Au total, 4000 euros de lots sont à gagner sous forme de chèques cadeaux accompagnés de nombreux lots et d'une tombola gratuite. Le programme est chargé, 21 parties, 2 parties de bingo, 3 parties spéciales et une partie dédiée aux enfants. Côté menu, une salade de carottes, du fuseau lorrain, une salade de pommes de terre et du fumet lorrain, fromage et dessert. Tarif 30 euros comprenant le repas, 6 cartons de loto et 3 cartons de parties spéciales. Tarif enfant de moins de 14 ans à 20 euros comprenant le repas, 3 cartons plus 3 cartons de parties spéciales et une partie enfant. Ouverture des portes dès 18h, début des jeux à 19h. Attention, les réservations sont à payer à l'avance. Réservez vite votre table au 06 06 40 99 75 ou au 06 45 74 08 80. Et si vous profitiez de votre mercredi après-midi pour faire une bonne action, la boutique de la Croix-Rouge à Provenchères-sur-Fave est ouverte tous les mercredis de 13h30 à 15h30. Elle se situe juste derrière l'ancienne poste. C'est l'endroit idéal pour trouver des vêtements pour toute la famille, des chaussures, de la déco de seconde main, des livres ou encore des jouets. En plus de faire une bonne affaire, sachez que l'équipe réceptionne également vos dons sur place pour leur offrir une nouvelle vie. C'est bon pour la planète, pour votre budget et pour l'entraide locale. On compte sur vous. Chaque année en France, 1 million de malades sont soignés grâce au don du sang. C'est pourquoi on vous attend lundi 21 septembre de 15h30 à 19h30 à la salle Carbonard de Saint-Dié. Mais aussi à Bruyères, vendredi 25 septembre, de 15h30 à 19h30 à la salle Relais de la Cité. Si vous aussi souhaitez passer votre annonce à l'antenne de Radio Bellevue, n'hésitez pas, appelez-moi au 03 29 57 37 74 du lundi au vendredi.

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2: Bonsoir à tous, ravi de vous retrouver comme chaque vendredi pour cette émission Les Tubes des années 60 à aujourd'hui. Cette soirée, nous allons la passer dans la joie, dans la bonne humeur pendant 2h30. Nous avons des grands artistes, Umberto Tozzi, Jeannette, les Trois Cafés Gourmands, Donna Summer ainsi que de Noël Leroy. Mais pour démarrer cette soirée dans la joie, voici Gilbert Montagné et là nous allons commencer à faire la fête.

Ainsi va la vie avec les trois cafés gourmands. Cette chanson qui nous met dans le rythme et qui nous fait oublier les soucis de la semaine. Voici To Be Free, partir un jour, mais ça sera juste après avoir écouté Pour que tes vaches avec Jeannette.

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sur la plage Coco avec Julien Doré. Et juste avant, c'était David Carrera avec Domino. Et avant d'aller faire un petit tour du côté de chez Swan avec Dave, je vous propose d'abord de jouer de la musique avec Calogero.

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J'espère que vous passez un moment agréable en ma compagnie. Si c'est le cas, ça tombe bien. Je vous retrouve dans quelques instants, comme d'habitude, avec Claude François. Mais tout de suite, c'est Johnny Hallyday qui nous emmène jusqu'au top de 21h. L'envie, c'est de vous retrouver dans quelques instants. À tout de suite.

Comme d'habitude, on se retrouve comme chaque vendredi pour les tubes des années 60 à aujourd'hui. Certains d'entre vous sont déjà en week-end pour ce vendredi soir. Demain, c'est samedi, mais demain, c'est toi avec Zaz sur Radio Bellevue. Je

Dans tes yeux, chaque jour avec Patrick Fiori en 2014. Et juste avant, c'était Jennifer Slimane avec Les choses simples. Les choses simples, ça se passe sur Radio Bellevue. Vous vous rappelez celui qui tapait sur les bambous? Eh bien, il s'appelle Philippe Laville. Et ça se passe sur Radio Bellevue en vous souhaitant une excellente soirée.

dure toujours avec Arcadian, les sables émouvants. Que vous soyez déjà en week-end ou pas, que vous soyez au travail, que vous soyez à la maison, que vous soyez en voiture, profitez de ce moment bien présent. Détendez-vous, relaxez-vous. Et bien sûr, ça tombe bien. Tiens, voici Joe Dassin avec Salut les amoureux.

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1: Tu n'as pas compris, je voudrais bien, mais elle ne veut pas. Avec cette chanson, j'aimerais trop, interprétée par Kinvey. Nous allons faire un petit tour avec Christophe, main dans la main. Et juste après, on écoutera Nicolas Perraille.

Nous sommes dans les années 70 avec le groupe ABBA, Money Money. Dans quelques instants, on aura Michel Sardou, Serge Lama, ainsi que Pascal Obispo. Sans oublier cette grande voix de la chanson française. Il faut savoir, il s'appelle Charles Aznavour. Et tout ça, ça se passe sur Radio-Belgique.

0: Je viens du Sud avec Michel Sardou en 1981 et juste avant c'était Femme, Serge Lama. Nous allons terminer cette deuxième partie de l'émission avec un duo Véronique Sanson et Vianney, chanson sur ma drôle de vie. À tout de suite.
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2: Merci Sylvia et merci à vous si vous nous rejoignez pour cette dernière partie de l'émission. Oui, il nous reste à peine 30 minutes à passer ensemble dans la joie et la bonne humeur. Et bien sûr, j'espère pour ceux qui étaient déjà présents, qu'ils passent un moment agréable en ma compagnie. Nous allons passer aussi un moment agréable en compagnie de Patricia Cass, Mademoiselle Chante.

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tous les garçons et les filles, Françoise Hardy en 1962. Dans quelques instants, on va partir dans les années 80 avec Peter Sloan. Besoin de rien, envie de toi. Moi, ce que j'ai envie, c'est de m'envoler avec Jean-Jacques Goldman sur les ondes de Radio Bellevue. Une excellente soirée à vous.

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Voici un des grands tubes de C'est Jérôme en 1995, Ma Romantique. Je vous souhaite un agréable moment sur Radio Bellevue.

Et voilà les amis, cette émission touche à sa fin. J'espère que vous avez passé 2h30 en ma compagnie, dans la joie et la bonne humeur. Je vous retrouve demain matin à partir de 9h30. Et bien sûr, c'est avec Patrick Juvet, au même endroit, à la même heure, qu'on se retrouve également vendredi prochain. Ciao, bye.

Je vous attends à partir de 23h pour une heure de gros son. À tout à l'heure. See you later, Radical.

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